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1: 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Salut l'équipe, bienvenue sur Move, bienvenue dans le Wake Up Mix. Vous êtes avec moi, Serum. Aujourd'hui, on va attaquer tout de suite la journée avec du grand mix. Il faut que je vous explique. Hein. Jeudi dernier, on avait fait un mix des auditeurs et c'est vous qui aviez choisi la sélection. Mais il y avait pas mal de sons que j'avais pas eu le temps de jouer. Du coup, j'en passerai encore un maximum. Aujourd'hui, vous n'hésitez pas, vous pouvez continuer à m'envoyer vos demandes sur mon Insta DJ Serum, DJSERUM, en DM ou en story. Et on va attaquer tout de suite avec un petit peu de son R&B 2014-2015. Voici Kidding pour commencer avec Chris Brown en featuring. C'est Show Me dans le Wake Up Mix. Bonne journée, bienvenue.
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0: Les amis, vous êtes dans le Wake Up Mix avec moi, Serum au platine à l'instant, Sexy Red If You Want It, et on va continuer dans cette vibe. Voici la nouvelle signature PDE, le label de Kendrick Lamar, Trap, Dicky, et ça débarque juste après le dernier DJ Khaled sur Move.
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0: 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À l'instant, Soul Boy, Pretty Boy Swag, et c'est avec ce classique que l'on va marquer la fin de cette première partie du Wake Up Mix. Pas d'inquiétude, je serai de retour au platine d'ici 30 petites minutes, la team. En attendant, vous pouvez déjà me dire ce que vous avez pensé de ce mix sur mon Insta. Vous m'envoyez un petit DM ou une story sur DJ Serum, DJ SEROM, et surtout, vous restez bien avec nous. La suite du bon son move sans pub, c'est tout de suite.
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1: Il est 8h les amis, bienvenue sur Move, bienvenue dans le Wake Up Mix. 8h les amis, bienvenue sur Move. Si vous nous rejoignez, vous êtes toujours dans le Wake Up Mix avec moi, Serum, aujourd'hui empereur des Hauts-de-France. On repart tout de suite avec la deuxième session mixée de la matinée. On va attaquer avec un son que vient de me demander DJ Pro Effect en DM. Il a entendu que j'avais fini le premier mix avec Soulja Boy et il m'a dit t'aurais dû mettre celui avec Drake, We Made It. Et ben j'ai adoré l'idée et c'est avec ce banger que l'on va attaquer cette nouvelle heure de son. Vous pouvez toujours interagir avec moi et me demander des morceaux. Ça se passe en DM ou en story sur mon Insta DJ Serum, D-I-S-E-R-O-M. On repart donc avec Soulja Boy qui, on va pas se mytho, s'est fait laver par Drake sur son propre track. Je vous laisse juger, hein, les amis. C'est le Wake Up Mix et ça redémarre dès maintenant. Bienvenue.
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Grind for me à l'instant sur Move, c'était le remix du morceau un petit peu slow jam de Pretty Ricky, Grind with me, remixé à la sauce dancehall par le DJ producteur américain FF Green. Pour la suite, j'ai ce MIA Paper Plane qui m'avait été demandé la fois dernière, j'avais pas eu l'occasion de le jouer, et ben ça arrive tout de suite après Usher, You Make Me One.

0: finir le Wake Up Mix en mode classique dancehall, c'est toujours une bonne idée, hein. Idéal pour se mettre en forme pour la journée. À l'instant, c'était un classique de Sean Paul qui s'appelle Check It Deeply, et j'espère que vous avez kiffé cette session. Vous n'hésitez pas, hein, vous me dites tout ce que vous en pensez sur mon Insta DJ Serum, DJSEROM, et on va continuer à bien se motiver pour la journée avec du bon son sans pub. Et d'ici 30 minutes, ça sera la version intégrale du Wake Up Mix qui débarque. Cette fois, ça sera une heure en non-stop, les amis. Vous ne bougez pas, vous êtes sur Move.
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11: Salut la team Move, bienvenue si vous nous rejoignez, c'est moi Sérôme qui vous accompagne aujourd'hui avec le meilleur du son sans pub et on passe désormais le mode intégral, c'est-à-dire qu'on est parti en mode mix pendant une heure non-stop. N'hésitez pas à réagir à l'émission, hein. Vous m'envoyez une petite story ou un DM ou un vocal sur mon Insta DJ Sérôme, D-J-S-E-R-O-M et on attaque direct avec du classique R&B contemporain, dirons-nous. Je vous propose un retour en 2014-2015 avec Kid Ink en featuring avec Chris Brown sur un sample de dance music des années 90 de Robinette. Voici Show Me, les amis, c'est le Wake Up Mix et ça redémarre dès maintenant. Bienvenue.
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0: Et c'est comme ça qu'on finit cette intégrale avec du gros classique dancehall à l'instant. Sean Paul, Check It Deeply sur Move. Et vous allez pouvoir retrouver ce mix dès à présent sur l'application gratuite Radio France et Move.fr avec bien évidemment la playlist. Aussi, vous n'hésitez pas à me donner vos impressions sur le mix. Ça se passe en DM ou en story sur mon Instagram DJ Serum, DJSEROM. Et j'ai été une fois de plus ravi de vous accompagner aujourd'hui, les amis. Encore une fois, merci de votre fidélité. Demain, c'est Kimra qui sera au contrôle. Je vous retrouve, quant à moi, après-demain. Excellente journée à vous sur Move, l'équipe.
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1: Salut la team Move, bienvenue. Si vous nous rejoignez, c'est moi Serum qui vous accompagne aujourd'hui avec le meilleur du son sans pub. Et on passe désormais le mode intégral, c'est-à-dire qu'on est parti en mode mix pendant une heure non-stop. N'hésitez pas à réagir à l'émission, hein. Vous m'envoyez une petite story ou un DM ou un vocal sur mon Insta DJ Serum, DJSEROM. Et on attaque direct avec du classique R&B contemporain, dirons-nous. Je vous propose un retour en 2014-2015 avec Killink en featuring avec Chris Brown sur un sample de dance music des années 90 de Robin S. Voici Show Me, les amis, c'est le Wake Up Mix et ça redémarre dès maintenant.
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0: Et c'est comme ça qu'on finit cette intégrale avec du gros classique dancehall à l'instant. Sean Paul, Check It Deeply sur Move. Et vous allez pouvoir retrouver ce mix dès à présent sur l'application gratuite Radio France et Move.fr avec bien évidemment la playlist. Aussi, vous n'hésitez pas à me donner vos impressions sur le mix. Ça se passe en DM ou en story sur mon Instagram DJ Serum, DJSEROM. Et j'ai été une fois de plus ravi de vous accompagner aujourd'hui, les amis. Encore une fois, merci de votre fidélité. Demain, c'est Kimra qui sera au contrôle. Je vous retrouve, quant à moi, après-demain. Excellente journée à vous sur Move, l'équipe.
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